Papa, à quoi tu pensais quand tu as pris cette arme? Tu as fait place au feu là où il y avait de la place pour deux. Aujourd'hui, face au silence, je m'adresse aux étoiles. Dans ce dernier chapitre, les derniers mots adressés à mon héros. Tu sais, je ne connais pas de lâche qui s'épuise à la tâche. Je ne connais pas de père qui donne autant de lumière. La porte se referme, mais la terre t'attend. Puisse le blé germer à travers nos prières. Je suis ta chair, et j'en suis fier. »

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2: Et voici l'horoscope de ce jeudi. Nous sommes le 1er octobre avec les béliers. La vie à deux sera dans l'ensemble bien protégée par l'ambiance astrale. Les taureaux, vous aurez la possibilité d'élargir votre horizon professionnel. Les gémeaux, clarifiez vos objectifs, préparez des arguments solides et anticipez les questions éventuelles. Cancer, vous entrez dans une période faste si vous vivez en couple. Les lions, une embellie est en vue côté cœur. Vierge, cette journée s'annonce simple et agréable. Les balances, vous envisagez de présenter un projet qui vous tient profondément à cœur. Les scorpions, donnez un dernier coup de collier pour tenir vos objectifs. Les sagittaires, si vous sortez d'une période agitée, vous pourrez renouer un vrai dialogue. Les capricornes, vous serez attentionnés et prévenants envers vos proches qui vous le rendront bien. Les verseaux, vous aurez la possibilité de réaliser vos plus chères ambitions si vous vous en donnez les moyens. Enfin les poissons, votre cœur a besoin d'air, de douceur et d'un peu de légèreté pour retrouver son éclat. Bonne journée et à demain.

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Bonjour, aujourd'hui 1er octobre, nous fêtons les Thérèse et les Rémi. C'est aussi la journée mondiale du chocolat, la journée mondiale du végétarisme, la journée internationale de la musique et la journée internationale des personnes âgées. C'est le 1er octobre 1929 que naissait Jean Amadou, disparu en octobre 2011, et naissance le 1er octobre 1930 de Philippe Noiret, décédé en novembre 2006. Joyeux anniversaire à Julie Andrews, née le 1er octobre 1935, à Jean-Luc Bidot, né en 1940, à Jean-Jacques Hano, né en 1943, à Jean-Pierre Castaldi, né en 1944, à André Rieu, né en 1949, à Jean Manson, né en 1950, à Isabelle Morini-Bosque, né en 1956, et au footballeur puis homme politique libérien George Weah, né le 1er octobre 1966. C'est aussi le 1er octobre 2018 que nous quittait Charles Aznavour, né en mai 1924. Le 1er octobre 1830, le corps des Zouaves est créé. En 1958, c'est la naissance de la NASA. En 1967, la première émission en couleur à la télévision française. Et en 1998, Jeanne Moreau, 70 ans, reçoit lors d'une cérémonie à Los Angeles un Oscar pour l'ensemble de sa carrière. En 2017, alors qu'une attaque au couteau à la gare Saint-Charles de Marseille fait 3 morts, la Catalogne se prononce pour l'indépendance dans un référendum déclaré illégal par la justice espagnole. Enfin, le 1er octobre 2020, la tempête Alex touche les côtes bretonnes avec des rafales à 186 km par heure qui feront de gros dégâts et un mort dans le Finistère. Le dicton du jour à la Saint-Rémy, la grande chaleur est finie. Demain, vous pensez à fêter les légers.

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Bien bonjour à toutes et à tous, heureux de vous retrouver en ce mercredi 30 septembre, c'est le dernier jour de ce mois, et oui ça va vite, demain nous passerons donc au mois d'octobre. Nous sommes ensemble pour les matins pas chagrin pendant 3 heures, de la bonne humeur, de la bonne musique, des petites infos, toute l'équipe est là sur le pont avec moi, on va passer ensemble du bon temps avec plein de bonne musique. Et on va tourner la page tout de suite avec Madame Jennifer avant de vous parler de la météo. Très belle matinée, très bon mercredi.

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La météo pour ce mercredi 30 septembre, des pluies faibles à modérées concernent une grande partie du pays. Des orages actifs concernent le Languedoc et les Cévennes et la chaleur, elle, persiste à l'est. Les températures pour ce mercredi matin, 14 degrés pour Strasbourg, 19 à Lille, 19 également pour Cherbourg et Brest, 21 degrés pour Paris, Lyon et Toulouse, 22 à Nice et à Bordeaux, 23 degrés pour Perpignan. Et pour ce mercredi après-midi, 19 degrés en Bretagne, 20 degrés sur les Hauts-de-France, 21 en Normandie, 22 degrés sur l'Île-de-France, le Centre-Val de Loire et la Loire-Atlantique, 23 degrés sur l'Auvergne-Rhône-Alpes, il fera 25 à 26 sur la Nouvelle-Aquitaine, 28 en Alsace et jusqu'à 29 degrés en Occitanie.

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Dans une poignée de minutes, il sera déjà 8h30. Pour aller rejoindre ces 8h30, on va s'écouter Vanessa Paradis avec Love Song. Et puis, derrière, on aura droit à toutes les nouvelles sur l'horoscope. Allez, hop, Vanessa Paradis, à tout à l'heure.

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1: Bonjour à tous, l'horoscope de ce mercredi, on débute avec les béliers. Vous manquez de sommeil, les béliers. Vous n'aurez qu'un seul objectif aujourd'hui, retrouver vite votre lit. Les taureaux, vous avez trop d'imagination, il va falloir se reconnecter à la réalité. Gémeaux, la chance sera de votre côté aujourd'hui, c'est le moment de tenter l'impossible. Les cancers, vous avez enfin trouvé une activité gratifiante, on vous sent épanoui. Les lions, cette journée sera placée sous le signe de la réconciliation, un véritable soulagement. Les vierges, vous nagez dans le bonheur. Les vierges, tout ce que vous touchez se transforme en or. Balance, en ce mercredi, vous avez un don, celui de donner le sourire à ceux qui vous entourent. Les scorpions, pas de son, pas d'image. Vous resterez tranquille dans votre coin pour votre plus grand plaisir. Sagittaire, vous avez envie de challenge. Aujourd'hui, ça tombe très bien, c'est une journée chargée qui vous attend. Les capricornes, quelle forme actuellement les capricornes. Vous allez être sur tous les fronts. Verseau, dès qu'on a le moindre doute, c'est vers vous qu'on se tourne. Vous savez toujours trouver les solutions. Les poissons, pour terminer, vous êtes débordés. Les poissons, un petit coup de main serait le bienvenu. Avec tout ça, très belle journée, un bon mercredi.

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0: Eh bien, c'est la deuxième heure de ces matins pas chagrins. Il est 9h et quelques minutes. J'espère que tout va bien pour vous et que ce mercredi matin a bien débuté pour vous. Vous venez juste de nous rejoindre. Eh bien, welcome, bienvenue. Et puis, en espérant que tout se passe pour le mieux possible pour vous ce mercredi matin, on va tout de suite s'intéresser aux éphémérides.
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2: Bonjour à tous, n'oubliez pas la fête des Jérômes, ce dernier jour du mois de septembre. De caractère difficile, ils n'aiment pas se faire marcher sur les pieds et leurs réactions sont immédiates. Rancuniers, ils n'oublient jamais, ce sont des contestataires qui ont l'esprit de contradiction. D'une activité débordante, les Jérômes mènent toujours plusieurs activités à la fois. Leur capacité d'analyse et de synthèse est remarquable. Possessifs, jaloux, ils ont le sens de l'amitié, ce sont des hommes de parole. Il s'en est passé des choses ce 30 septembre. 1952, projection à New York du premier film en cinérama. 1973, les Vins de Savoie obtiennent l'AOC. 1985, abolition de la peine de mort en France. 1994, inauguration de la mosquée de Lyon. En 2000, aux Jeux Olympiques de Sydney, Jeannine Longo décroche le bronze du contre-la-montre. À 42 ans, elle remporte sa quatrième médaille en 5 participations, or et argent à Atlanta et argent à Barcelone. 2009, catastrophe naturelle aux Philippines. Sumatra, Vietnam, Cambodge et Laos. Séismes, tsunamis, typhons font des milliers de morts et de sans-abri. Des stars sont nées ce 30 septembre. L'actrice italienne Monica Bellucci, Anthony Delon, né à Los Angeles, acteur, et Diane Dufresne, chanteuse canadienne, interprète entre autres de « J'ai rencontré l'homme de ma vie ». Le dicton du jour, à la Saint-Jérôme, hoche tes pommes. Très bonne journée à tous, à demain.
0: Merci beaucoup. Et puis aujourd'hui, pour la séquence anniversaire du jour, nous avons l'anniversaire de Bénédicte. Bénédicte qui fête aujourd'hui ses 52 ans. C'est Vincent qui nous a écrit. Et Bénédicte, elle habite à Bormes-les-Mimosas. Si je me trompe, c'est dans le Var. Eh bien, Bénédicte de Bormes-les-Mimosas, bon anniversaire de la part de Vincent et de la part de toute l'équipe. Des matins pas chagrin. Côté musique, on se fait plaisir avec Les Contraires de Madame Zazie. Et on revient d'ici quelques instants pour l'actu

0: 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Il résout une nouvelle enquête dans Entre le vent et l'hirondelle, où nous faisons la connaissance de Stephen Yester, un agent expérimenté du MI5, le célèbre service secret britannique, qui a disparu. Il menait une enquête à haut risque sur un réseau qui menaçait son pays. Problème, le principal suspect du kidnapping est un autre agent du MI5, Chatham, qui déteste Yester. Le patron du service préfère confier l'affaire à son ami Higgins. Ce dernier rencontre l'épouse du disparu Gwendoline, engagée dans l'humanitaire. Grâce à elle, il met la main sur un message que Yester avait dissimulé. La clé de l'énigme se trouve entre le vent et l'hirondelle. S'agit-il d'un code ou bien la désignation de deux personnes ? Une épouse peut-être infidèle, un agent secret douteux, deux réseaux d'espionnage implantés à Bath, les investigations de Higgins le mettent en danger de mort. Entre le vent et l'hirondelle de Christian Jacques est paru chez XO.
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1: L'actu insolite de ce jour, on rentre en pleine fiction, ou presque dans la science-fiction. Vous avez peut-être vu le film iRobot cette semaine à la télévision. À San Francisco, un influenceur américain a accepté de monter sur un ring pour affronter un robot humanoïde. Le combat s'est déroulé le 18 septembre et opposait Frankie Lapena à un robot humanoïde baptisé T-800. Oui, un humain contre une machine. L'homme monte dans la cage, le robot est face à lui et quelques coups sont échangés. Et apparemment, le robot n'a pas vraiment apprécié qu'on lui tape dessus, il a donc riposté. Et là, on se dit que finalement, les

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1: Voici ma sélection télé pour ce mercredi 30 septembre avec ce soir sur TF1 la série américaine Tracker à 21h10. Plusieurs épisodes à la suite. Sur France 2, autre série française, cette fois-ci inédite avec Lola Dever, Sœur. Sur France 3, Des Racines et des Ailes. Passion Patrimoine, La Bretagne, D'île en île, présenté par Carole Gaessler. Sur M6, Cauchemar en cuisine, présenté par Philippe Etchebest. Vous retrouverez ce soir sur France 4, le documentaire Il était une voix, Céline Dion. Sur TMC, La folle histoire de Max et Léon, avec le palmachot Grégoire Ludig et David Marsay. Sur Gulli, MacGyver, Nouvelle Génération, la série à 21h05. Sur C-Star, Hitman et Bodyguard 2, avec Ryan Reynolds. Sur T18, la série Face à Face, avec Constance Gay. Sur Novo 19, Vos objets valent de l'or, magazine présenté par Adeline Tognuti. Sur TF1, série film Retour vers le futur 3, avec Michael J. Fox et Christopher Lloyd. Sur Sister, la série Kaamelott. Et enfin sur RMC Story, Johnny English contre-attaque avec Rowan Atkinson. Bon zapping.

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0: Top dès 10h, on va s'intéresser à l'actu musique comme chaque jour de la semaine. De quoi nous parle-t-on aujourd'hui ? Eh bien, on le découvre.
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2: Dans l'actualité musicale du jour, Rosé fait son comeback avec New Trick après l'énorme succès de son dernier hit en featuring avec Bruno Mars ainsi qu'un album solo. Rosé revient avec un nouveau single. Près d'un an après la fin de la tournée Deadline aux côtés des membres de Blackpink et près de 2 ans après la sortie de son album solo, la chanteuse Rosé fait donc son comeback. Son nouveau hit s'intitule New Trick et il s'accompagne d'un clip très fun, très coloré dans une ambiance de cours d'école. Habillée en étudiante typique d'un lycée à l'américaine, Rosé court d'une facette à l'autre comme dans un couloir d'école. Elle passe d'une journée classique avec ses camarades entre l'apprentissage et la cour de récré à une session musique avec son groupe dans un gymnase de l'école. On pourrait aussi faire le parallèle avec le sens de la chanson où elle semble se relever d'une rupture amoureuse. Rosé nous ramène donc dans une ère nostalgique, autant dans les images que dans les sonorités, un peu à la façon d'Olivia Rodrigo, la chanteuse propose un genre pop-rock entre les années 2010 et donc aujourd'hui. D'ailleurs, si vous avez aimé notamment IPT ou De Rosé, il est fort probable que vous adoriez New Trick, voix robuste, énergie de folie, guitare électrique. Elle revient donc en force dès à présent. On se retrouve très vite avec d'autres actualités musicales.

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0: Dernière heure déjà de ces matins par chagrin. Si vous venez d'arriver, bienvenue. Il n'est jamais trop tard pour venir nous dire un petit bonjour et pour écouter la radio. Non, on est là avec vous toute la journée. Enfin, pas moi. Moi, je m'arrête dans une heure, mais la radio en elle-même, elle continue. Vous inquiétez pas, on est là pour vous accompagner tout au long de la journée avec le meilleur de la musique. Là, tout de suite, on va s'intéresser au générique culte avec Daniel. Bonjour.
1: Bonjour Louise, bonjour à toutes et à tous et bienvenue dans Générique culte, le clapotis turquoise des eaux des Bahamas, un cri strident caractéristique qui résonne au-dessus de l'océan et un sillage d'écume blanche fendant les vagues à toute vitesse. Aujourd'hui, on ajuste son masque, on enfile ses palmes et on plonge dans le grand bleu aux côtés du grand mammifère marin le plus célèbre de la télévision. Nous allons parler de la mythique saga de Flipper le Dauphin. Diffusée en France dès 1966 sur la première chaîne de l'ORTF, puis rediffusée sans fin lors des émissions pour enfants du mercredi et des vacances scolaires, cette série américaine nous transportait dans le parc national de Coral Cay en Floride aux côtés du garde-pêche Porter Rix et de ses deux fils Sandy et Bud. Regarder Flipper, c'était s'offrir une grande bouffée d'air marin, de soleil et d'aventures sauvages. On s'installait devant le poste et c'est là que commençait le grand classique. Le dauphin superstar, toujours prêt à sauver les nageurs en danger, à déjouer les plans des braconniers ou à faire des calembours aquatiques avec le jeune Bud. Porté par une chanson joyeuse, sautillante et rafraîchissante, ce thème musical nous ramène instantanément aux après-midi ensoleillés de notre enfance. Alors montez le son et plongez avec nous dans les vagues. Voici le générique inoubliable de Flipper.

0: poisson.
1: Oh, Catherine, je suis désolé.
0: Ce n'est pas un poisson.
2: Quoi?
0: C'est un mammifère le plus intelligent de l'océan.
1: Oui, et le plus impertinent aussi.

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1: Dans l'actualité people du jour, Sophia Stallone et Michael Rocky valident le futur jonde. À peine ses 30 bougies soufflées, Sophia Stallone a dégainé une bague qui brille presque autant que papa sur un tapis rouge. Sylvester Stallone a aussitôt donné sa bénédiction. Nous sommes absolument ravis des fiançailles de notre fille Sophia avec Michael. Ses sœurs Sistine et Scarlett ont elles aussi célébré la nouvelle. Chez les Stallone, en tout cas cette fois, personne ne monte sur le ring. Tout le monde dit oui. On se retrouve très vite avec d'autres Actu People.

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1: Nous sommes dans les années 1970. Après la mort de Luc Loubert, son épouse Élodie, héritière d'une longue lignée auvergnate, a vu son monde vaciller. Mais après le temps du deuil survient un miracle, elle retrouve son amour de jeunesse et tombe enceinte. Le destin, encore et cruel, celui qu'elle va épouser disparaît. Seul l'abbé Leroy, figure bienveillante du moulin de Nouara où il dirige des colonies de vacances, veille sur la jeune femme. Lié par une promesse faite à son père, il redoute les manœuvres du clan Loubert, prêt à tout pour effacer de la succession l'enfant d'Élodie qui n'est pas de leur sang. Alors, dans le secret de sa conscience, le prêtre élabore un plan audacieux. Le célèbre écrivain Michel Bussy est tombé sous le charme de ce pacte de Nouara qui nous ramène une cinquantaine d'années en arrière sur les terres de son enfance. Il avait environ 10 ans lorsqu'il a découvert le moulin. Rénové par un abbé, ce moulin à papier était devenu une colonie de vacances accueillant chaque année des centaines de petits Normands. L'abbé Duval, un personnage hors norme, a été ressuscité par Florence Roche. Et cet homme croyait en l'éducation populaire et méritait de devenir un jour un héros de roman. Le pacte de Nouara de Florence Roche est paru aux presses de la Cité.

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C'est fini, c'est terminé pour les matins pas chagrins de ce mercredi. On revient dès demain matin, même heure, même radio, c'est-à-dire 8h, 11h chaque jour de la semaine et du week-end. On est là avec vous entre 8h et 11h pour les matins pas chagrins et tout ça dans la bonne humeur et avec un max de tubes. Allez, on s'en va sur la pointe des pieds, passez une belle journée, restez fidèles à votre radio, soyez fidèles au matin pas chagrins et on se quitte comme chaque matin.

sortez de ce mercredi, c'est Vernis Rouge en compagnie de Joker. L'amour est une garce, c'est le titre. On se l'écoute, c'est lui, je vous dis ciao, bye bye, et à demain, si vous le voulez bien.

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Bonjour, aujourd'hui 1er octobre, nous fêtons les Thérèse et les Rémi. C'est aussi la journée mondiale du chocolat, la journée mondiale du végétarisme, la journée internationale de la musique et la journée internationale des personnes âgées. C'est le 1er octobre 1929 que naissait Jean Amadou, disparu en octobre 2011, et naissance le 1er octobre 1930 de Philippe Noiret, décédé en novembre 2006. Joyeux anniversaire à Julie Andrews, née le 1er octobre 1935, à Jean-Luc Bidot, né en 1940, à Jean-Jacques Annaud, né en 1943, à Jean-Pierre Castaldi, né en 1944, à André Rieu, né en 1949, à Jean Manson, né en 1950, à Isabelle Morini-Bosque, né en 1956, et au footballeur puis homme politique libérien Georges Weah, né le 1er octobre 1966. C'est aussi le 1er octobre 2018 que nous quittait Charles Aznavour, né en mai 1924. Le 1er octobre 1830, le corps des Zouaves est créé. En 1958, c'est la naissance de la NASA. En 1967, la première émission couleur à la télévision française.

0: La chute d'Eddie Blanquett de Melissa Loukachenko, ce sont deux histoires hors du commun séparées par cinq générations. C'est une fresque historique, documentée et décapante, la colonisation vue par les aborigènes d'hier et d'aujourd'hui. La romancière possède un style d'une modernité vibrante servie par une excellente traduction signée Mireille Vignol. Car ce n'est pas une vulgaire racine qui aura raison d'Eddie Blanquett. Coincé à l'hôpital après une mauvaise chute, éveillé par sa petite fille Winona, fougueuse militante aborigène, Mamie Eddie se retrouve sur un malentendu propulsé, plus vieille aborigène du Queensland. La machine s'emballe autour de Mamie Eddie qui ne dédaigne pas sa nouvelle notoriété. Mais les fantômes du passé s'en mêlent et menacent de perturber les célébrations officielles du bicentenaire de Brisbane. Deux siècles plus tôt, au même endroit, le jeune Moulanin débutait son initiation alors que les colons débarquaient, toujours plus nombreux. Féroce, historiquement précis, mais aussi tendre, optimiste et d'un humour mordant, la chute d'Eddie Blanquett nous entraîne dans une épopée historique où s'entrelacent deux histoires de famille, d'amour et de combat qui se rejoignent dans une chute aussi forte qu'inattendue. La chute d'Eddie Blanquett de Melissa Loukachenko est paru aux éditions Synchroniques.
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3: 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Et voici l'horoscope de ce jeudi. Nous sommes le 1er octobre avec les béliers. La vie à deux sera dans l'ensemble bien protégée par l'ambiance astrale. Les taureaux, vous aurez la possibilité d'élargir votre horizon professionnel. Les gémeaux, clarifiez vos objectifs, préparez des arguments solides et anticipez les questions éventuelles. Cancer, vous entrez dans une période faste si vous vivez en couple. Les lions, une embellie est en vue côté cœur. Vierge, cette journée s'annonce simple et agréable. Les balances, vous envisagez de présenter un projet qui vous tient profondément à cœur. Les scorpions, donnez un dernier coup de collier pour tenir vos objectifs. Les sagittaires, si vous sortez d'une période agitée, vous pourrez renouer un vrai dialogue. Les capricornes, vous serez attentionnés et prévenants envers vos proches qui vous le rendront bien. Les verseaux, vous aurez la possibilité de réaliser vos plus chères ambitions si vous vous en donnez les moyens. Enfin les poissons, votre cœur a besoin d'air, de douceur et d'un peu de légèreté pour retrouver son éclat. Bonne journée et à demain.

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1: Bonjour, aujourd'hui 1er octobre, nous fêtons les Thérèse et les Rémi. C'est aussi la journée mondiale du chocolat, la journée mondiale du végétarisme, la journée internationale de la musique et la journée internationale des personnes âgées. C'est le 1er octobre 1929 que naissait Jean Amadou, disparu en octobre 2011, et naissance le 1er octobre 1930 de Philippe Noiret, décédé en novembre 2006. Joyeux anniversaire à Julie Andrews, née le 1er octobre 1935, à Jean-Luc Bidault, né en 1940, à Jean-Jacques Annaud, né en 1943, à Jean-Pierre Castaldi, né en 1944, à André Rieu, né en 1949, à Jean Manson, né en 1950, à Isabelle Morini-Bosque, né en 1956, et au footballeur puis homme politique libérien Georges Weah, né le 1er octobre 1966. C'est aussi le 1er octobre 2018 que nous quittait Charles Aznavour, né en mai 1924. Le 1er octobre 1830, le corps des Zouaves est créé. En 1958, c'est la naissance de la NASA. En 1967, la première émission en couleur à la télévision française. Et en 1998, Jeanne Moreau, 70 ans, reçoit lors d'une cérémonie à Los Angeles un Oscar pour l'ensemble de sa carrière. En 2017, alors qu'une attaque au couteau à la gare Saint-Charles de Marseille fait 3 morts, la Catalogne se prononce pour l'indépendance dans un référendum déclaré illégal par la justice espagnole. Enfin, le 1er octobre 2020, la tempête Alex touche les côtes bretonnes avec des rafales à 186 km par heure qui feront de gros dégâts et un mort dans le Finistère. Le dicton du jour, à la Saint-Rémy, la grande chaleur est finie. Demain, vous pensez à fêter les légers.
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1: Et voici l'horoscope de ce jeudi. Nous sommes le 1er octobre avec les béliers. La vie à deux sera dans l'ensemble bien protégée par l'ambiance astrale. Les taureaux, vous aurez la possibilité d'élargir votre horizon professionnel. Les gémeaux, clarifiez vos objectifs, préparez des arguments solides et anticipez les questions éventuelles. Cancer, vous entrez dans une période faste si vous vivez en couple. Les lions, une embellie est en vue côté cœur. Vierge, cette journée s'annonce simple et agréable. Les balances, vous envisagez de présenter un projet qui vous tient profondément à cœur. Les scorpions, donnez un dernier coup de collier pour tenir vos objectifs. Les sagittaires, si vous sortez d'une période agitée, vous pourrez renouer un vrai dialogue. Les capricornes, vous serez attentionnés et prévenants envers vos proches qui vous le rendront bien. Les verseaux, vous aurez la possibilité de réaliser vos plus chères ambitions si vous vous en donnez les moyens. Enfin les poissons, votre cœur a besoin d'air, de douceur et d'un peu de légèreté pour retrouver son éclat. Bonne journée et à demain.
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Bonjour à toutes, bonjour à tous. Si c'est pas un bel accueil pour notre R240, tout cela, je t'aime à la folie. Serge Lamar et un titre qui date de 1976 pour le succès. En fait, il est sur un album de 1975 qui s'appelle La vie lila, le sixième album de Serge après Chez moi qui paraît en 1974 et qui lui ouvre les portes en fait de la salle de spectacle du Palais des Congrès après l'Olympia. Il inaugure cette salle du 15 janvier au 2 février 1975 dans un tour de chant produit par Roland Hubert. Il passe le reste de son temps en tournée et sort donc l'album La Vie Lila en novembre 1975 et succès donc en 1976 pour cette belle déclaration « Je t'aime à la folie ». 240 comme 70, plus 80, plus 90, vous le savez, désormais c'est notre programme pendant une petite heure avec Denis pour vous servir. On voyage dans ces trois décennies à travers la musique. Il y aura des titres oubliés et on commence d'ailleurs tout de suite par retrouver un titre oublié des années 80. 1982, une reprise de 1958. En fait, l'original était signé Connie Francis et c'est Joanna Wyatt, fille du créateur et producteur des Mini Pops, qui a accompagné le groupe d'ailleurs durant toute son existence et qui sort ce titre en 1982. On a tous fredonné là-dessus. Difficile de chanter quand même parce qu'il faut avoir le rythme. Stupide, Cupid, Stupide et Cupid, si on le traduit en français peut-être. Je suis sûr que vous avez déjà entendu ça si vous aviez, entre 15 et 25 ans dans les années 80. On retrouvera Luc de la Rochelière, année 1990, Cash City. Stupid Cupid, you're a real mean guy.

0: bien aimé.
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0: Alors oui, vous l'avez remarqué vous-même, Joanna White and Stupid Cupid, c'était du véritable vinyle. Ça s'entendait le son de l'époque, et qui a bien tourné d'ailleurs. Allez, on était là en 1990 avec Luc de la Rochelière et Cash City, auteur, compositeur, interprète québécois. Luc de la Rochelière qui publie son premier disque en 1988, il devient disque d'or, il s'appelle Amer America, on connaît peut-être un peu en France Chinatown Blues qui était sur cet album, et puis en 1990, deuxième album, Sauver mon âme, il obtient du succès là avec Sauver mon âme, Ma génération, Six pieds sur terre, et surtout Cash City, qui devient un classique de la chanson, et qui connaît un véritable succès en France, puisqu'elle est au palmarès 20 semaines, et culmine à la 11e position entre 1991 et 1992. Voilà, donc, pour Luc de la Rochelière. À noter qu'en 2002, il interprète le thème de la version québécoise de l'émission de télévision Caméra Café. Voilà pour la petite anecdote sur Luc de la Rochelière. On poursuit dans un instant, deuxième partie d'Air 240. On commencera par un oublié des années 70, je vous en reparlerai après. Joël Prévost, il y aura toujours les violons.
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il y aura toujours les violons. Titre de Joël Prévost, écrit par Didier Barbelivien, composé par Gérard Stern en 1978. Et notez bien ce petit parcours de Joël Prévost, qui en 1977 participe à la sélection française pour l'Eurovision. Il y a deux demi-finales, il est dans la première, il chante pour oublier Barbara, et il se classe 6e sur 7. Dans la deuxième demi-finale, c'est Marie-Myriam qui arrache tout et gagne la sélection le 6 mars, puis le Grand Prix Eurovision. En 1978, Joël Prévost participe à nouveau à la sélection. Il se classe 2e lors de la première demi-finale et est finalement qualifié pour, lors de la finale, et représentera la France au concours Eurovision. Comme la France a gagné l'année précédente, eh bien, c'est au Palais des Congrès à Paris que Joël Prévost défend les couleurs de son pays. Et la soirée est animée, mesdames et messieurs, bonsoir, par Léon Zitrone et par Denise Fabre. Eh ben oui, les deux grands de l'époque. Il y aura toujours les violons, donc se classe 3e sur 20 pays. Allez, on enchaîne après ce titre oublié des années 70 avec un titre des années 80, chanson écrite en 1984, sortie en 1987 sur l'album Solitude Standing de Suzanne Vega, une américaine dont c'est le 2e album. La chanson raconte le quotidien d'un jeune garçon prénommé Lucas, un enfant battu qui habite dans un immeuble. Quant à Suzanne Vega, notez qu'elle avait sorti sur le même album Tom's Dinner, qui a été utilisé comme référence lors de la création du format audio MP3. Et Suzanne Vega ne l'a appris que par hasard en 2000, alors qu'elle déposait sa fille à la maternelle. Le papa d'un autre enfant l'a interpellée et lui a dit « Mes félicitations à la mère du MP3 ».

1978 pour Andrea Bocelli et Cante Partiro. Si vous ne parlez pas italien, ça veut dire avec toi je partirai. Une chanson écrite par Francesco Sartori pour la musique et Luciano Quarantotto pour les paroles. Andrea Bocelli l'a donc popularisé et l'a interprété pour la première fois en 1995 au festival de San Remo. Elle a connu un succès international. Une chanson qui est peut-être entendue notamment dans Les Sopranos, Les Simpsons, Little Nicky, Ronin, Les Rois du Patin, Frangin Malgré Eux, Madagascar 3, Wanted, Un Incroyable Talent, et en introduction de Kill for Love de Jean-Marie Pallardy. Voilà, pour ne citer que cela. Allez, maintenant, on va danser. C'est notre séquence danse pour les années 70, 1978 avec YMCA, Les Village People, 1980 avec The Buggles, Video Kills, The Radio Stars, et on terminera avec 1999, La Limite donc, et FL 65 avec Blue. Voilà, allez, on remet bien et on se retrouve juste après tout ça.

Le groupe est italien et leur premier album s'appelle Europop. Il sort en 1999 et on retrouve dessus cette chanson Blue, l'un des singles les plus populaires du groupe sur la scène internationale. Numéro 1 dans de nombreux pays comme l'Irlande, le Royaume-Uni, les Pays-Bas, la France, la Suède, la Suisse, la Nouvelle-Zélande, la Norvège, l'Australie ou encore l'Allemagne. Sixième rang sur le Billboard Hot 100 aux États-Unis. Ça y est, j'ai oublié comment on dit 100 en anglais. C'est pas grave. Au Royaume-Uni, la chanson est entrée directement dans le top 40 des ventes de disque d'importation, voilà, et on a bien dansé là-dessus à la toute fin des années 90. On revient dans les années 70 pour finir cette deuxième partie, 1975, avec une Sylvie Vartan au plus haut de sa forme, je pense qu'on peut le dire comme ça. Dans les années 70, entre 75 et 77, elle chante régulièrement au Palais des Congrès avec chaque fois des prolongations. Allez, en 1983 encore, hein, elle tient la scène du Palais des Congrès 11 semaines durant. Elle a également tenu la scène du Palais des Sports en 1980 ou en 1991, après des passages à l'Olympia, bien sûr, dès la fin des années 60. Sur ce bel album de 1975, il y avait des titres comme La drôle de fin, Pour que je t'aime de tout mon corps. Qu'est-ce qui fait pleurer les blondes? C'était sur l'album d'après, en 1976. Mais là, en 1975, danse-la, chante-la. Elle obéit à son grand-père, je crois. Sylvie Vartan, 1975, dans

0: 1982 pour J-Ro et les Jardins du Ciel dans R240. Il y a des chansons comme ça où il y a des moments où on se demande si ça va vraiment servir à quelque chose. La chanson originale s'appelle Son of Jamaica. Elle est signée du Gum Dance Band, pardon, un groupe allemand, et atterrit un beau jour sur le bureau de Sylvain Collaro. Alors Sylvain, c'est le frère de Stéphane. Voilà, il travaille lui chez CBS. On confie donc à Strozinski l'écriture du texte en français. On pense tout d'abord à Jane Manson pour la chanter. Finalement, on la propose à Gérard Palapra qui vient de signer chez CBS. Mais il y a quelques petites histoires entre Palapra et la maison de disques. La chanson revient donc sur le bureau de Sylvain Collaro. Et là, J-Ro arrive. Il lui manque une chanson pour compléter son album. On lui propose donc ces fameux Jardins du Ciel qui deviendront vraisemblablement un des plus grands succès de la carrière de J-Ro. On passe tout de suite à 1999 et c'est notre chanson avec accordéon. Non, pardon, 1994. Hein, j'avais été chercher un petit peu loin. C'est en tout cas le 11e album studio de Renaud, dirigé et arrangé par l'accordéoniste Jean-Louis Roch. Plusieurs compositeurs y ont participé, Julien Clerc, Jean-Louis Roch, Amaury Blanchard, Pierre Delas, Alain Labatie ou encore Mourad Malki ou François Aulier.
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C'était Michelangelo Timotei per amore, précédé de Comacose Cuoricini. Et on poursuit avec Alessandro Amoroso, mezzo rotto.

0: Bam bam bam. On se quitte avec ce titre de Dunphy Sheridan. Je vous donne rendez-vous la semaine prochaine sur MCS Radio, La Belle Italia. Bonne soirée, baci baci, alla settimana prossima. Ciao.
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